0: sur les vidéos.
1: La région.
0: Mais je me dis que tu vas en faire un peu plus de temps, s'il te plaît.
1: Could you want me to copy that, s'il te plaît?

0: Mais je suis à Malek Fédito.
1: Malek Fédito.
0: Can you please show Malek 52 out of service decon?